Merci de capter Radio Phénix Inter, ces méditations et prières qui rentrent chez vous. Prenez votre disposition, nous allons nous jeter aux pieds du grand roi des rois, le tout.

parce que vous branchez Radio Phénix International. C'est émission méditation et prière qui rentre la caillou dans moment ça. 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Passage biblique nous dans édition ça trouvé dans Matthieu 26 verset 26 à 28. 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Pendant qu'il mangeait, Jésus prit du pain et après avoir rendu grâce, il le rompit et le donna aux disciples en disant « Prenez, mangez, ceci est mon corps. » Il prit ensuite une coupe et après avoir rendu grâce, il la leur donna en disant « Buvez-en tous, car ceci est mon sang, le sang de l'Alliance qui est répandu pour plusieurs, pour la rémission des péchés. » En créole, en temps où t'as mangé, Jésus prend pain, lui dit bon Dieu merci, lui casse, lui baille disciple, lui dit, point, mangez, ça c'est comme moi. Après ça, lui prend un goût de divin, lui dit bon Dieu merci, lui passe le baillot, lui dit, c'est pour nous toutes nous brûler là-dedans, parce que ça c'est sans moi. Sans qu'il s'y contrat, bon Dieu fait, sans qu'il coule pour un pile monde jouer un pardon pour péché yo. Matthieu 26 verset 26 à 28. Sujet que nous pral développer dans édition ça, c'est la nouvelle alliance, une alliance de victoire. La nouvelle alliance, une alliance de victoire. Amen. Continuez brancher Radio Phénix Inter, n'a retourner dans un petit moment de méditation passage.

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Bienvenue mes frères, bienvenue mes sœurs, bienvenue les amis de la Radio Phénix Inter. 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Je dis la nouvelle alliance, une alliance de victoire, c'est le sujet ça que nous avons développé avec vous, chers amis. La nouvelle alliance, une alliance de victoire. 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
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Il nous a aussi rendu capable d'être ministre d'une nouvelle alliance, non de la lettre, mais de l'esprit, car la lettre tue, mais l'esprit vivifie. 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

glorieux. 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

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Édition ça arrivé dans Féli. Merci pour écouter. N'a pas rendez-vous avec vous pour une autre édition de méditation et prière sur Radio Phénix Inter. Restez branchés pour tendre l'autre programme nous t'ai préparé pour vous et c'était Zami ou Pasteur Noé Francisco qui t'a présenté la nouvelle alliance, une alliance de victoire. Que bon Dieu bénisse abondamment.

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Je suis votre ami des ondes, votre ami de toujours, au tableau technique, au micro pour la réalisation de ce programme. La sœur Francisca Martelli aura à nous parler au sujet des bienfaits du grand roi tout-puissant en sa faveur. Elle nous parlera aussi comment Dieu l'a utilisé pour délivrer les autres. Et pour démarrer en beauté cette édition, qu'il vous plaise d'apprécier les psalmistes de Ghana. Gloire à notre Rédempteur.

Podium chrétien sur la station qui vous aime, c'était la participation des psalmistes de Ghana. Gloire à notre Rédempteur. Je salue les amis de Champin, les amis de Vertière, nos super branchés de Mont-Bellataille, les amis du Haut du Cap, nos super branchés depuis Centre-Ville qui écoutent. Rappelez-vous que notre invité d'honneur à cette édition répond au nom de Francisca Martelli.

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0: 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Il dit, c'est parce que t'as prié. Et puis, il me dit, je connais qui est-ce que je crois, je connais, et que bon Dieu n'a pas quitté le pays dans la messe. Et puis, quand il y a un, je ne vais pas l'évangile. Moi, Dieu, ce n'est pas Goué qui sauve le bâtiment, c'est Jésus qui sauve le bâtiment.
1: Amen, amen, amen.
0: Jésus de Nazareth, Jésus-Christ qui est venu mourir pour sauver l'humanité. Et puis, je ne vais pas l'évangile. Et puis, quand il y a un, nous reprenons la machine. Et puis nous rentrons pas au prince. Le nous rentrons pas au prince, moi aller la caille moi. 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Et nous réunis chaque semaine, un jour dans la semaine pour nous prier. 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Et puis qu'on y allait répondre aux paroles que je ne dois oublier. Il dit, Seigneur, si Francesca te mourit dans la mer, ça, je n'ai pas de côté, oui. Je n'ai pas de côté. Eh bien, le Seigneur est là. Le Seigneur toujours là. Bien aimé, le Seigneur toujours campé avec petit Cléo. Eh bien, en après, ils font révélation, même sur ça, en après, on a tellement parlé, et sérieusement avec bon Dieu, dans le moment ça, pour le dire, m'tap mando au côté, oui, si Francesca t'est mouru, dans la messe, eh bien, bon Dieu, ballon révélation. L'Iwen en dormant, le Seigneur qui vient dire, c'est peut-être Francesca, oui, me sauver bateau. Tout le monde t'a péri, oui. Je te viens pour vous d'entendre l'évangile. Bon Dieu sauve la vie. Bon Dieu sauve la vie nous tous à bord. Moi bénis nous pour ça, m'a l'action de grâce. Moi louer. 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En trois fois, il pose une question. Il dit, où voulez-vous nous sortir dans la messe? Il dit, oui, à part moi, au nom de Jésus de Nazareth. Il répète ça trois fois, moi répète trois fois tout. Oui, c'est moi-même, moi sorti dans la messe, au nom de Jésus de Nazareth. 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La vie et la vie de tout le monde qui est dans la toi, par le précieux nom de Jésus. Et qu'on est capable de dire que Jésus m'a servi, c'est Jésus Bible. C'est Jésus qui t'a apaisé tempête disciple. Réellement, dans toute expérience que nous vivions, c'est pour moi-même une grande expérience. Parce que lorsque bateau n'a pas d'issue, lorsque nous mettons la mer, pas d'issue. C'est la mer à gauche, la mer à droite, la mer au nord, la mer au sud, pas gain issue du tout, pas gain rien capable de secourir, l'on fait un accident, on a toujours pensé qu'il y a une ambulance, l'on prend poison, on a toujours pensé qu'il y a un hôpital qui a fait lavage, mais l'on a mis tant la mer, pas de secours. C'est ça qui fait, l'on a une grosse tempête, l'on a une grosse difficulté, lever les yeux vers montagne, quand David dit, je lève les yeux vers les montagnes, d'où me viendra le secours me vient de l'Éternel, qui a fait les cieux et la terre. Et mais réellement, bon Dieu, me t'ai levé les yeux en l'air, malgré peut-être me t'ai laissé me t'a prié, mais comme t'es les yeux levés en l'air, pour m'appeler les secours, au secours le ciel, et puis bon Dieu, t'ai fait intervention. Moi, béni non, bon Dieu, pour ça, parce que son témoignage que moi, remets témoignage de vie et de mort.

0: crié au secours à chaque fois que nous en mettant la mer, gros tempête, gros vague. Voulez-vous nous aller et nous croyons que au secours ça, c'est à Dieu n'a crié au secours et c'est même Jésus ça. Lorsque il était avec disciples, c'est lui-même qui était apaisé tempête là. 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
1: 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fan rien pa gen équipement en Haïti pou ta opérer mais pou yo ta val aux États-Unis faut que c'est $150,000 avion taxi seulement pour t'amener aux États-Unis t'a coûté $30,000 et puis intervention tout ça etc t'a coûté $150,000 et puis kounyen yo relé ma 10h15 là yo parlé de cas et puis yo m'a dit bon vinn prier l'hôpital et bien moi t'ai fait première prière m'ai demandé bon Dieu direction m'ai inspiré pour me longer même dans direction l'hôpital là et puis qu'on y a verset que moi se voit c'est dans psaume 46 verset 11 arrêtez et sachez que je suis Dieu. Je domine sur les nations, je domine sur la terre. L'Éternel des armées est avec nous. Eh bien, je descends de l'hôpital là le lendemain dimanche. C'est l'hôpital qui est tout près l'église de Dieu ou du centre. Eh bien, je suis à l'église de Dieu ou du centre et puis après, que je mal l'hôpital là. Je suis à l'hôpital là, je me rencontre avec sœur là. Sœur là marche dans même l'église avec moi. Première église baptiste de Port-au-Prince, oui, de la Réunion. Et puis sœur a dit moi, sœur Francesca, moi non situation très difficile avec ce moi docteur oui mettre car il nous pas compte ça pour nous faire moi pas gain 150 roche voir pour me donner $150,000 et 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ouais il gain tube au cap bali et sérum il gain et sérum et oxygène ça seulement et puis voilà que moi fais ça pour me prier et puis pendant que me fais ça pour me prier on était campé dans tête 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Mais deux aiguilles au crochet, au lieu de terminer par un croc, alléluia, ils ont terminé par deux aiguilles fines, deux aiguilles très très fines de broderie. Et puis qu'on y a mère à travailler dans ma cerveau, la démêler les fils. C'est comme ça, il y a deux fils qui en mêlent, deux petits fils jaunes, deux petits fils marrons, deux petits fils rouges. Et puis deux aiguilles au crochet qui terminent par deux aiguilles fines. Il y a travail dans le cerveau, il y a bémé les filles, avec une précision, une régularité, une constance. Et puis, moi, continuer prière là, pendant vision, et puis, moi, terminé. Le moi, terminé prière là, moi, dis, sœur là, qui est au ministère en Haïti, même j'avais, moi, dis, bon, intervention que le Seigneur a fait, cougnier. Moi, t'as demandé au pas quitter au secoué cabana, parce que il pral rentrer en convalescence. N'dil pas, alléluia, n'dil pas quitter au secoué cabana. Veille à ce que pas gen moun rentre dans la chambre dans même main elle-même. Dis-moi, nous pas besoin de peur, sœur Francesca. Tout ça, bon comme instruction à suivre. Et puis, moi prie avec elle, moi bail bénédiction, et puis moi aller. Et puis, effectivement, bon Dieu t'a fait intervention. Bon Dieu fait intervention. Il passe à peu près 15 jours à l'hôpital là. Mais, 10 jours après prière là, 8 à 10 jours après prière là, on fait prière là un dimanche. Le mardi d'après, c'est-à-dire 10 jours après, c'est quand comme d'ajou, sœur là, lui réveiller. Et puis, l'elle réveillait, et puis, qu'on y a, lui commençait à parler avec, et sœur, seul là, dans la chambre. Il dit, sœur, nous t'as relé un tel. Alors, un tel là, son zamil. Il dit, nous t'as relé un tel, pour nous dire que moi très bien, que m'a quitté l'hôpital là. Et puis, sœur dit, qui numéro un tel? Et puis, le bail numéro un. Moun qui fait hémorragie cérébrale, y'a qu'on mourit sous ta opération, là, à opérer. Gen même yo besoin yon temps d'adaptation gen de leur son yo kon oublier tout bagay gen de leur yo kon perdu mémoire gen de leur pas même pas songer qui non yo gen gen de leur kon pas songer passé gen de leur Yo besoin de temps de réhabilitation pour yo réapprendre marcher, réapprendre faire vibrer yo. Eh bien, le Seigneur t'a fait intervention parle et sœur là t'est récupéré à 100% 10 jours après prière là. De $150,000 US pour famille n'a pas dépensé, yo dépensé beaucoup de docteurs $500 haïtiens. Ce qui ne représente rien du tout. Ouais, yo paye l'hôpital là, yo paye chambre là et puis yo aller. Le Seigneur fait intervention. Mais ça que me pire mais non, témoignage ça, c'est que un mois après qu'il quitte l'hôpital là, il reprend toute activité. Il recommence travail côté le travail là, il recommence conduit, il recommence mener caille, il occupe petit, il occupe Maril, il était vraiment récupéré à 100%. Même docteur yo dit yo pas comprendre ça qui passé. Yo pas comprendre que yo yo capable d'exercer malade ça aujourd'hui pour la caille sous deux pieds. Bon Dieu au-dessus de la science. Bon Dieu plus haut que science là. Dieu merci.

L'Éternel est tout près de ceux qui l'invoquent, de tous ceux qui l'invoquent avec sincérité. C'était votre ami de toujours, votre ami des ondes, votre frère, Phénix, dit le classique. Je vous aime très fort.

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